Vrombissant comme un aéroplane, le sphinx tête de mort se rend à l'appel sucré des fleurs de Troène. S'il est pris, il pousse dans la main qui l'enserre ses petits cris désolés.

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1: Wir Entomologen schätzen, dass auf jeden Menschen 1 Milliarde Insekten kommen.
2: La parole s'élève dans l'air, en même temps que la terre qu'on voit, elle, s'enfonce de plus en plus.

0: 113.
1: Je sais pas quoi faire.
0: Qu'est-ce que je dois faire?
1: Quoi faire? Je sais pas.
0: Je sais pas.

0: Fais exactement ce que je te dis. Je veux que tu sortes de ton lit.
1: Je peux pas.
0: Il le faut. Il faut que tu sortes de ce lit et que tu sortes de cette chambre. Va dans la pièce de devant, ouvre la fenêtre et crie de toutes tes forces.
1: Je peux pas, Harry, je peux pas bouger, j'ai trop peur. 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

En chaque femme, sommeil mystère et magie. Force et passion. Spontanéité et conviction. En chaque femme sommeille une déesse.

0: Le temps ! Le temps ! Qu'est-ce que le temps ?
1: Non, je n'ai pas le temps. Salut, au revoir ! Je suis en retard.
2: Tiens, le lapin blanc !
1: Oh, je suis en retard, affreusement en retard.
0: Si vous croyez que ça m'étonne, votre horloge est détraquée, elle retarde de 2 jours.
1: De 2 jours ?
0: 2 jours et 10 secondes. Oh, malheur. Mais nous allons arranger ça.

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Il me paraît insensé de ne pas être timide vis-à-vis de quoi que ce soit de vivant. Je ne sais pas si je me fais bien comprendre. Il s'agit de vivre sur la pointe des pieds. Nous dérangeons à chaque mouvement, n'est-ce pas? Alors il faut une infinie pudeur pour se faire pardonner le mouvement que l'on commet. Je crois cela vraiment.

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0: Là où ça sent la merde, ça sent l'être.
1: Il y a dans l'être quelque chose de particulièrement tentant pour l'homme. Et ce quelque chose est justement

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8 tentacules, 2000 ventouses. Une pieuvre de 60 cm peut retenir 250 pieuvres. Poulpe. Animal horrifique.

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0: de vrais êtres humains. Je ne suis pas sûre.
1: Oh, voyons. Eux, au moins, ils sont civilisés.

0: Monsieur Desmond Doyle, pourriez-vous demander au Sherpa Chumbi de nous imiter le cri du Yeti?
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0: Et puis, nous avons une affaire plus importante, vous et moi. 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
1: Mais je sais, patron. 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

0: quel est l'homme poétique qui ne répondrait pas à l'appel des sources et des fontaines, qui ne garderait pas les souvenirs émus de l'étang et de la rivière?
1: Micro frotté sur Plante verte. 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

Les émissions sonores de la demoiselle à points bleus sont beaucoup plus musicales, même si elles renforcent elles aussi les défenses anti-intrusion.